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0: Désolé, mais la personne que vous avez appelée n'est pas disponible. Veuillez laisser un message après le signal sonore.
1: 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Ils s'appellent comment? 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

0: Hey, Roca, Roca.
1: Ouais, ça va.
0: Tu te rappelles de moi?
1: Ouais, on s'est rencontrés il y a une semaine, c'est ça?
0: Ouais, dans une soirée.
1: Ouais, ouais, tu travailles pour un fanzine hip-hop.
0: Ouais, ça tombe bien en plus en ce moment là. Je fais un article et je voulais savoir ton opinion sur l'évolution du hip-hop en France.
1: Le hip-hop en France?
0: Ouais,
1: je voulais savoir comment il évolue.
0: Ouais.

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1: 3. 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Mon papa, c'est Nubi. Papa, c'est une fille. Originale. Lyrical.
2: Non.
1: C'est qui va chanter là? 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

0: C'est une anecdote sur le père d'un pote qui est portugais. Oui, tu rigoles, je sais pas. Et voilà, non, c'est la première fois que le gars il a mangé une banane. En fait, il vient en France, il ne connaissait pas trop. Il commence là, il épluche la banane, il prend une jette du milieu et commence, il mange la peau. Et je dis, mais qu'est-ce que tu fais et tout. Il fait, oh, jette le loyon, moi. Là, non, mais tu rigoles, mais c'est la première fois. Tu peux imaginer que le gars, il croit que c'est le noyau, tu vois, qui est au milieu, tu vois. Quel chapeau.
1: La dernière fois, j'étais au bosquet. Il y a un gars, il s'appelle Buron, il me raconte son petit frère. Il était comme ça, c'était l'été, il faisait chaud et tout, hein, et il dit à son petit frère, tu peux aller me faire du thé glacé? Son petit frère, il dit, bah ouais, je sais pas, mais comment on fait du thé glacé? Son grand frère, il dit, bah hey, c'est bon, tu prends du thé, tu fais du thé comme d'habitude, tu mets des glaçons, tu mets au frigo et c'est réglé, quoi. Maintenant, il attend le gars, il y a la télé et tout, il attend, et c'est vrai, c'est véritablement vrai. Il attend et tout, y en a. Et ça fait un quart d'heure, 20 minutes, il va dans la cuisine, il dit, mais qu'est-ce que tu fais là? Il voit son frère. Il avait mis l'eau chaude sur le feu avec les sachets de thé et il mettait des glaçons dans la casserole. C'est vrai, il a fait ça direct.
2: Chaudard.
0: Hey, c'est vrai, chaudard. C'est pour de vrai. Il a niqué direct. Il a fait ça.
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0: comme une putain de revanche quand j'chaîne les maisons de disques.
1: Attends. Vas-y, veux quoi, Loïs, là? Crois que je vais répondre ou quoi? Tiens.
2: Ken, c'est Galvin, et Galvin Lasagne de chez Musique. On aimerait bien te parler parce qu'on développe donc la branche musique urbaine de notre boîte. Donc,
1: et
2: premièrement, pour te féliciter pour cette, enfin, cette belle réussite que tu as fait avec cette plate.
1: Allez, arrache ta gueule.
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